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0: c'est bien. Nostalgie, tous les tubes 80. Très bon dimanche, 6h. Dimanche qui commence bien avec Nicolas Beaubois. Bonjour Nicolas pour les infos.
1: Bonjour Patrick, bonjour à toutes et tous. Dimanche 10 mai, les titres de cette première édition interdiction de la manifestation du comité du 9 mai à Paris. 97 interpellations et 46 gardes à vue. Emmanuel Macron à Alexandrie a rendu hommage à la francophonie avant un sommet aujourd'hui dimanche en Afrique anglophone. Alors enfin la météo pour cette journée, de la pluie et attention aux orages. 46 personnes, dont 3 mineurs, placées en garde à vue hier samedi à Paris en marge d'une manifestation interdite d'un groupe d'ultra-droite et de sa contre-manifestation antifasciste également interdite. Les forces de l'ordre ont procédé au total à 97 interpellations et cela dans différents secteurs de la capitale. Un gendarme mortellement percuté hier samedi en Meurthe-et-Moselle lors d'une intervention. Le ministre de l'Intérieur Laurent Nunez a annoncé son décès sur X, anciennement Twitter. Selon les premiers éléments de l'enquête, c'est un autre véhicule qui n'aurait pas marqué la priorité qui a percuté le gendarme. Notez qu'il ne s'agirait pas d'un acte volontaire. Emmanuel Macron en déplacement en Afrique et il a rendu hier samedi un hommage à la francophonie à Alexandrie dans le nord de l'Égypte, défendant un magnifique projet universaliste avant un sommet Afrique-France organisé au Kenya pour la première fois dans un pays anglophone. Parlons de la période des baignades, elle se profile à grands pas et avec elle, les conseils de prévention essentiels pour éviter les accidents et les noyades. Santé publique France a d'ailleurs présenté récemment le bilan de l'été 2025. 409 personnes ont perdu la vie par noyade, dont une vingtaine d'adolescents, souvent partis se baigner dans une rivière ou dans un plan d'eau non surveillé. Le danger est notamment renforcé avec l'impact croissant des canicules, poussant parfois à se plonger dans l'eau. Et cela sans faire attention. Agnès Verrier, qui travaille pour l'autorité sanitaire, rappelle qu'il y a de l'importance à se familiariser avec l'eau, et cela dès le plus jeune âge. Écoutez.
2: Tout au long de l'année aussi, ce qui est important, c'est apprendre à nager avec une familiarisation du milieu aquatique dès le plus jeune âge. Pour les bébés nageurs, c'est se familiariser avec l'eau jusqu'à 3 ans. Entre 4 et 6 ans, vous avez l'aisance aquatique, donc ça consiste en le fait d'apprendre aux enfants qui sont dans l'eau à revenir au bord, à pouvoir aussi se mettre sur le dos en étoile quand ils sont dans l'eau pour éviter justement des mouvements brusques, etc. Et dès que possible, à partir de 6 ans, l'apprentissage de la nage.
1: Des propos recueillis par Eloïse Buc et noté qu'Agnès Verrier de Santé publique France, nous la retrouverons un peu plus tard ce matin. La météo, un temps gris sur une grande partie du pays, exception près de la Belgique et des Pyrénées où là des éclaircies sont attendues. Le temps est pluvieux, voire très pluvieux, hein, du nord-ouest jusqu'au sud-est pour ce matin. Cet après-midi, l'instabilité se déclenchera sur de nombreuses régions avec averses, pluies et orages, exception au sud de la Garonne où le temps sera gris mais pas de pluie. Les températures, elles, de 11 à 18 degrés ce matin, cet après-midi de 13 et jusqu'à 24 degrés. 6 heures et 3 minutes, bon réveil avec Patrick Couvaigne.
0: Un grand merci Nicolas, tout à l'heure 6h30. Et bonjour vous, à 6h03, merci d'être là, d'écouter Nostalgie. Dès que vous avez ouvert un œil, tac, premier truc que vous avez fait, avant de faire un bisou à votre femme, hein, à votre mari. Vous avez mis l'appli, vous avez mis la radio, vous avez dit je vais écouter de la musique, ça va me mettre en joie, vous avez bien fait. Les tubes 80, j'ai pour vous là tout de suite Opus et Imagination sur Nostalgie.

0: Nostalgie, 6h11.
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0: Qu'est-ce que ça vous fait quand je vous dis 6h11? Vous préférez que je vous dise 7h11? Non, mais... 6h11, et oui, dimanche aujourd'hui, 10 mai, 6h11, vous êtes déjà debout, vous êtes réveillé, vous écoutez Nostalgie, vous êtes parfait. On a les meilleures auditrices, auditeurs du monde. Et pour vous, pour dire bonjour, vous récompenser, enfin les deux en même temps, John Paul Young sur Nostalgie, U2 également, au passage bon anniversaire à Bono, chanteur et leader du groupe irlandais, j'y reviendrai un petit peu plus tard. Une bonne fête au Solange aujourd'hui, le jour se lève dans 5 minutes, tout rond. Et encore 3 minutes d'ensoleillement gagné, ça fait plaisir. Votre horoscope, bien sûr, à 6h20. Et John Paul Young, là, pour vous mettre de bonne humeur. Love is in the air.

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1: Stick pourrait vous plaire et vous détendre. Les cancers, une petite marche pourrait vous faire beaucoup de bien et vous apaiser. Les lions, célibataires, vous avez toutes vos chances avec une personne qui vous plaît. Les vierges, parlez de vos idées, de vos créations. Vos idées innovantes plaisent et vous garantissent un beau succès. Les balances, professionnellement, vous avez besoin d'exprimer votre créativité. Votre audace sera payante. Les scorpions, vous trouvez votre rythme au travail et vous montrez une attitude positive. Vous inspirez votre entourage. Les sagittaires, une escapade dans la nature vous ferait le plus grand bien, tout comme une initiation au yoga ou bien à la méditation. Sagittaire, une escapade dans la nature vous fera le plus grand bien également, tout comme une initiation au yoga ou à la méditation, je viens de le dire. Et puis les capricornes en couple, le temps n'a aucune prise sur votre relation. Le lien vous unit et vous êtes de plus en plus liés. Les Verseaux, célibataires, une personne qui a compté refait surface. Attention, les regrets pourraient mal vous conseiller. Et puis les Poissons, vous retrouvez votre énergie légendaire. Pensez à vous avant de penser aux autres.

0: et de film Michael qui explose le box-office, hein, le biopic sur Michael Jackson, qui sera certainement recordman du nombre d'entrées, vu le démarrage incroyable. Et je crois qu'ils sont à 250 millions de dollars déjà, en quoi, 3 semaines à peu près. Donc ils sont partis pour battre, c'est quasiment obligatoire, Bohemian Rhapsody, le film sur Queen. Et Freddie Mercury, voilà, et puis il y aura un deuxième volet de Michael. Ce sera en 2027, Orchestral Madhour in the Dark, pour vous accueillir ce matin, les Tubes 80. Eros Ramazzotti, pour vous souhaiter un très bon dimanche. Nous sommes le 10 mai aujourd'hui, et il est 6h30. Toutes les demi-heures jusqu'à 9h, qu'est-ce qui se passe? Eh bien, c'est le loup qui est de retour. C'est Nicolas Beaubois pour les infos. Bonjour Nicolas.
1: Bonjour Patrick, bonjour à toutes et tous. Les titres, 46 gardes à vue en marge de manifestations d'ultra-droite et antifascistes interdites à Paris. Première visite consulaire au journaliste détenu en Algérie, Christophe Glaise, dans quelques jours. Il sera aussi question dans cette édition de karaoké quant à la météo, pluie et orage ce dimanche. Le tribunal administratif de Paris avait confirmé l'interdiction de manifestation du collectif d'ultra-droite Comité du 9 mai qui était prévu hier samedi à Paris. 97 militants d'ultra-droite mais aussi d'ultra-gauche ont été interpellés dans les rues de la capitale. 46 ont été placés en garde à vue, a fait savoir la préfecture de police. Le journaliste Christophe Glaise, détenu en Algérie depuis près d'un an, recevra dans les prochains jours sa première visite consulaire. Annonce hier samedi de la ministre déléguée aux armées, Alice Ruffo, et à l'issue d'un entretien avec le président algérien Abdelmadjid Tebboune à Alger. Peter Magyar est devenu hier samedi le nouveau Premier ministre de la Hongrie après le vote du Parlement issu des législatives du 12 avril dernier où il avait remporté une victoire écrasante contre le nationaliste Viktor Orban. Le conservateur pro-européen qui a surgi sur la scène politique hongroise il y a à peine 2 ans a été élu par 140 voix pour, 54 se prononçant contre et une seule abstention. Cette question à présent, qui n'a rien à voir avec le reste de l'actualité, et si le karaoké était plus qu'un simple divertissement? Une récente étude vient de dévoiler que ce loisir booste le sentiment de bien-être. 96% des pratiquants ressentent notamment un bénéfice émotionnel positif après une session de karaoké. Il permet aussi de renforcer la confiance en soi et de lâcher prise. Arnaud Studer est le fondateur de BAM Karaoké, organisateur de karaoké en salle privée, et qui a réalisé cette étude. Écoutez.
2: On a interviewé plus de 500 personnes par l'Institut Quantitude et qui nous disent que 92% parlent d'un moment de lâcher prise et de plaisir immédiat quand ils font du karaoké. Donc c'est énorme, 92%, même si on le ressentait déjà avant, mais 92% c'est vraiment énorme. Et aussi, c'est vraiment un exutoire, on peut vraiment lâcher ses émotions. Et 67% disent pouvoir exprimer des émotions qu'ils gardent habituellement pour eux. C'est vraiment des choses qu'on constate au quotidien de façon empirique et là, on met des chiffres dessus. Même si on chante faux, j'en fais partie, 59% ressentent du plaisir à chanter même faux.
1: Arnaud Studer répondait à Héloïse Buc et Arnaud Studer nous reparlera du karaoké tout à l'heure. La karaoké-thérapie même, hein, ce sera à 8h.
0: Le temps.
1: La grisaille ce matin sur une bonne partie du pays. Grisaille et même pluie entre le nord-ouest et le sud-est. En revanche, près de la frontière avec la Belgique et près des Pyrénées, ce sera plus calme. Avec quelques éclaircies, pas d'éclaircies cet après-midi pour ces zones, mais de la grisaille et même de la pluie. Averse, pluie et orage parfois fort sur une grande partie du pays. Seul le sud de la Garonne gardera un temps calme, mais avec de la grisaille. Les valeurs ce matin entre 11 et 18 degrés. Cet après-midi, comptez de 13 et jusqu'à 24 degrés. 6h33, tout de suite, c'est Patrick.
0: Je vais vous solliciter si vous avez une clé à molette. J'ai un petit problème de réglage de siège.
1: Ah oui, je vais aller voir ce que j'ai dans ma trousse à outils.
0: Allez, c'est parfait, à tout à l'heure. La radio, c'est aussi l'histoire de siège, hein, bien sûr. De musique, siège aussi. D'auditrice, auditeur, vous êtes là. Pascal dans les Vosges, Maria.

0: Oh mais quel tombeur, je vous jure. 6h41, vous écoutez Nostalgie. Tous les tubes 80 avec Bonnie Tyler, François Valéry dans ma sélection, les Whispers également. Avant 7h, nous sommes le 10 mai aujourd'hui et je vous souhaite un très bon week-end, un très bon réveil, un excellent début de journée. 10 mai 90, qui était numéro 1 en France? Quel était le tube préféré des Français le 10 mai 90? C'était Madonna avec Vogue. Nouvel album pour Madonna, ce sera le 3 juillet, hein, Confessions 2. Nanana. Vogue, Madonna, numéro en France, 10 mai 90. Oh, okay. Oh, c'est la fin que je préfère. Il est 6h42.
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0: Il est 16h58, vous avez vu comme je vous fais monter au plafond déjà là, un dimanche matin quand même. Pas mal, hein. Ça c'est le secret de la musique des de Nostalgie avec Gold, Philippe Bellé, Phil Collins en duo, ça c'est de la magie aussi qui arrive. Alain, je t'en ferai vos infos dans 2 minutes.
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6: Nostalgie 7h. Les infos Nicolas Beaubois. Bonjour Nicolas.
7: Bonjour Patrick, bonjour à toutes et tous. 3 minutes d'actu où il va être question du navire de croisière Ondus, de ses interpellations et des gardes à vue en marge de manifestations d'ultra-droite et antifascistes interdites hier à Paris, d'un peu de sport aussi et de votre météo, et avec une journée marquée par des pluies et des orages au programme. Le navire de croisière Ondus où a été détecté un foyer d'antivirus attendu au large de Tenerife dans l'océan Atlantique avant le début prévu dans la foulée de l'évacuation de plus d'une centaine de passagers, membres d'équipage. L'Espagne est prête et préparée à assurer hier samedi le patron de l'OMS. 46 personnes dont 3 mineurs placées en garde à vue hier samedi à Paris en marge d'une manifestation interdite du groupe d'ultra-droite et de sa contre-manifestation antifasciste également. Interdite. 46 gardes à vue donc pour 97 interpellations au total dans différents secteurs de la capitale. Emmanuel Macron se rend au Kenya ce dimanche. Kenya, pays anglophone qu'il considère emblématique d'une relation refondée de la France avec l'Afrique, en partie choisie mais en partie aussi imposée par les divorces avec d'anciennes colonies francophones sous ses deux mandats. La France qui a par ailleurs promulgué hier samedi la loi facilitant la restitution des œuvres pillées durant la colonisation réclamée depuis des années en Afrique et salué par la Chine. L'actu également à 7h01 sur Nostalgie. L'Iran a menacé de s'en prendre à des sites appartenant à Washington au Moyen-Orient en cas d'attaque de sa marine marchande et après des frappes américaines contre deux de ses pétroliers, alors que des États-Unis attendent toujours la réponse de Téhéran à leur dernière proposition. Parlons sport à présent avec du football à la 33e journée de Ligue 1. Le coup d'envoi des 8 matchs sera donné à 21h ce soir. En attendant le dénouement en finale de cette saison 2025-2026 de la Ligue 1 en Ligue 2, Le Mans a assuré sa promotion la saison prochaine en Ligue 1. Et cela malgré l'interruption du match à Bastia hier soir. Du rugby avec la 23e journée de Top 14 hier. À noter les victoires de Pau face à Castres, 27-15. De Bordeaux-Bègle contre Bayonne, 48-30. Ou encore de Toulouse contre Toulon, victoire 51-27. Dernier match de cette 23e journée ce soir entre le Racing 92 et le Stade Rochelet, c'est à 21h05. Et puis un mot de tennis, le numéro 1 de français Arthur Fils a touché à une hanche, contraint à l'abandon hier lors de son entrée en lice au Masters 1000 de Rome. Une décision pour se préserver, et cela à 2 semaines du coup d'envoi de Roland Garros.
6: La météo, Nicolas.
7: Gris ce matin sur une grande partie du pays, exception après des Pyrénées de la Belgique où là des éclaircies sont attendues et ce sera même pluvieux hein, ce matin. C'est même pluvieux ce matin sur le nord-ouest et jusqu'au sud-est. Cet après-midi, l'instabilité va concerner quasi tout le territoire avec de la pluie, par moments des averses fortes et des orages, exception au sud de la Garonne où le temps sera gris. Les températures, elles, ce matin entre 11 et 18 degrés. Cet après-midi, comptez de 13 et jusqu'à 24 degrés. 7h et quasi 3 minutes, tout de suite c'est Patrick Couvagne.
6: Vous êtes bien, vous essayez, vous êtes réveillé hein, là.
7: C'est
6: un peu dur hein, tout à l'heure, non?
7: Ah ben non, ça va.
6: Il faut le dire aux gens, comme ça dit, on s'identifie, pour nous aussi c'est difficile.
7: Évidemment.
6: Par moments le matin, même si on vous réveille, on est en joie, on est de bonne humeur, bah il y a des moments aussi, ça nous arrive de ramer. Allez, à tout à l'heure, 7h30. Moi, je suis pour la transparence. Hein. Ça, faut y aller. Hein. Phil Collins, Philippe Bellet. À propos de Philippe, justement, c'est l'anniversaire d'un Philippe que vous connaissez bien, c'est Philippe Yadeau, de Philippe et Sandy, que vous retrouverez demain entre 6h et 10h. Je ne sais pas s'il vous écoute. En tout cas, bon anniversaire à toi, mon Philippe. Je t'embrasse fort et je te dédie Easy Lover, ce tube incroyable de 85 sur Nostalgie. Françoise Hardy, très vite. Et puis Gold aussi, bon réveil, bon dimanche, 10 mai.

0: Excellent dimanche avec Nostalgie 7h12.
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0: Et merci de démarrer votre journée avec nous, de prolonger votre long week-end avec nous également. Gold pour la musique, Johnny Clegg, voilà, pour les tubes 80. Bonne fête aux Solanges aujourd'hui. Moi, j'en connais pas des Solanges. Vous en connaissez? Bah, envoyez un mot quand même, un SMS, un truc. Ça prend 4 secondes. Ça fait tellement plaisir quand on reçoit des bons anniversaires. Bonne fête. Allez-y, bonne fête aux Solanges. Et puis, anniversaire d'un chanteur incroyable. Hein. C'est Bono, iconique, évidemment, du groupe U2, figure majeure de l'action humanitaire. Bon anniversaire à Bono, 50 ans de carrière le gars quand même. Faut y aller, hein, y a rien à acheter. Hein. Tout est bon pour ce groupe irlandais incroyable. Bon anniversaire, monsieur Bono.

0: quel groupe incroyable. Bon réveil, votre horoscope à 7h20.
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7h18, merci d'écouter Nostalgie dans toute la France et bien au-delà de nos frontières également avec l'appli ou nostalgie.fr. Gold, très vite, Johnny Clegg, Julien Clerc, votre horoscope pour ce 10 mai. Les béliers, célibataires, vous avez envie d'une relation durable. Si une personne s'intéresse à vous, prenez le temps de la connaître. Les taureaux, journée propice à la sensualité si vous êtes en couple. Prenez le temps de partager des moments complices et fougueux. Les gémeaux, petite baisse d'énergie à la maison, une activité artistique pourrait vous plaire et vous détendre. Les cancers, une petite marche pourrait vous faire beaucoup de bien et vous apaiser. Les lions, si vous êtes célibataire, vous avez toutes vos chances avec une personne qui vous plaît. Les vierges, parlez de vos idées, de vos créations, vos idées innovantes plaisent et vous garantissent un beau succès. Balance, professionnellement, vous avez besoin d'exprimer votre créativité et votre audace sera payante. Les scorpions, vous trouvez votre rythme au travail et vous montrez une attitude positive. Vous inspirez votre entourage. Sagittaire, une escapade dans la nature vous ferait le plus grand bien, tout comme une initiation au yoga ou à la méditation. Capricorne, en couple, le temps n'a aucune prise sur votre relation. Le lien qui vous unit est de plus en plus intense. Les Verseaux, les célibataires, une personne qui a compté refait surface. Attention, les regrets pourraient mal vous conseiller. Et puis les poissons.

7, bon réveil, vous attaquez ce dimanche avec le sourire. Vaut mieux que ce soit vous qui l'attaquez que plutôt l'inverse, vous voyez. Indochine sur Nostalgie, oh, j'adore, No Name, quand même plus sympa que le prix de l'essence. Hein. Julien Clerc, Barry White, une pépite avec Terry Moïse. Très vite, c'est la musique que vous aimez, c'est la musique de Nostalgie, c'est la musique que j'ai choisie pour vous en ce dimanche.

0: 14 voix là qui arrive pour vous, celle de Barry White sur Nostalgie. Et puis, à 7h30, autre grosse voix, les infos, Nicolas Beaubois. Bonjour Nicolas.
1: Bonjour Patrick, bonjour à toutes et tous. Nous reviendrons dans cette édition sur les manifestations de l'ultra-droite et antifasciste interdites hier à Paris. Sur cet accident également en Meurthe-et-Moselle où un gendarme a perdu la vie. Il sera aussi question du rapport présenté récemment par Santé publique France concernant les noyades dans le pays. La météo quant à elle, attention aux orages ce dimanche. 46 personnes, parmi lesquelles 3 mineurs, ont été placées en garde à vue hier samedi à Paris en marge d'une manifestation interdite d'un groupe d'ultra-droite, mais aussi de sa contre-manifestation antifasciste aussi interdite. Les forces de l'ordre ont procédé au total à 97 interpellations dans différents secteurs de la capitale. Direction la Meurthe-et-Moselle et cette annonce hier samedi du ministre de l'Intérieur Laurent Nunez. Un gendarme a été mortellement percuté hier samedi. Selon les premiers éléments de l'enquête, c'est un autre véhicule qui n'aurait pas marqué la priorité qui a percuté le gendarme. Toujours selon les premiers éléments de l'enquête, il ne s'agirait pas d'un acte volontaire. À 7h31, parlons ou reparlons de ce rapport publié cette semaine par Santé publique France concernant les noyades dans le pays. 409 personnes ont perdu la vie et l'augmentation des noyades mortelles a concerné principalement les adolescents. 21 jeunes âgés de 13 à 17 ans sont décédés l'été dernier. Ce risque est renforcé depuis plusieurs années avec les canicules de plus en plus nombreuses. Canicules qui poussent parfois à plonger dans l'eau sans faire attention à l'environnement. Écoutez Agnès Verrier de Santé publique France, elle donne quelques conseils à appliquer avant de se mettre à l'eau.
2: Respecter les consignes de sécurité, ne pas se baigner dans les zones interdites à la baignade. Avant d'aller se baigner, il est toujours utile de se renseigner sur les conditions météorologiques. Et puis, à titre individuel, il est important d'écouter son corps. Si on ressent de la fatigue, si on a des petits soucis de santé, ce qui est le plus sage, c'est de reporter sa baignade. Si on décide d'aller se baigner seul, il est important de prévenir un proche. En période de canicule, entrer progressivement dans l'eau pour notamment éviter les chocs thermiques.
1: Des propos d'Agnès Verrier de Santé publique France, recueillis par Héloïse Buc.
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1: De la grisaille ce matin sur une bonne partie du pays, grisaille et même de la pluie sur le nord-ouest en allant vers le sud-est. En revanche, près des Pyrénées et de la frontière avec la Belgique, le temps est plus calme avec quelques éclaircies. Pas d'éclaircies cet après-midi pour ces zones, mais de la grisaille et même de la pluie, averse, pluie et même des orages, parfois forts sur une grande partie du territoire. Le sud de la Garonne gardera un temps calme, mais avec de la grisaille. Les températures, elles, ce matin, entre 11 et 18 degrés. Cet après-midi, comptez de 13 et jusqu'à 24 degrés. 7h33, tout de suite, c'est Patrick Couvagne.
0: Merci Nicolas.

J'espère que tout va bien pour vous ce matin. Merci d'écouter Nostalgie. Déjà 8h moins 20. Barry White pour vous, Jean-Jacques Goldman dans ma playlist. Je partage un tube 80 de Jean-Jacques Goldman avec vous très vite. Nous sommes le 10 mai 86. Alors là, 10 mai 86, le tube préféré des Français, c'était aussi le mien. Je mixais le Maxi 45 dans ma chambre. Voici qui était numéro 1 en France le 10 mai 86. Je suis fan, ultra fan.

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Merci d'être là, merci d'écouter Nostalgie à 8h05. Selena est là. Elle sera là à la rentrée également avec 10 dates à Paris, à la

0: 7h57, vous écoutez Nostalgie. Bravo. Allez, un petit café. Un petit café ou un grand café? Un grand café, un moyen café, allez. Et puis des tubes 80 que j'ai pour vous avec Baltimora, Alain Bashung, Super Trump. Merci encore une fois d'être là. Oui, Fabien qui vient de m'envoyer un message. Je vois Thomas en Belgique. Sarah qui nous écoute à Clermont-Ferrand. Véronique à Limoges. C'est vraiment une liste infinie. Merci pour vos messages. Toutes les deux minutes, je reçois environ 10 messages. Vous êtes là partout en France, au-delà de nos frontières. Et vous êtes extraordinaire. Les infos à 8h.
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11: Vous savez quoi, avec Nicolas Beaubourg, on adore les plumes hein, sur le stage. Ça nous fait rire, il est 8h. C'est sympa de démarrer la journée comme ça. Les infos, allez Nicolas.
12: Bonjour Patrick, bonjour à toutes et tous. Le sommaire, 97 interpellations, 46 gardes à vue en marge des manifestations d'ultra-droite et antifascistes interdites à Paris hier. Emmanuel Macron au Kenya ce dimanche. Nous reparlerons karaoké dans cette édition quant à la météo, de la pluie et même des orages parfois forts au programme. Le tribunal administratif de Paris avait pourtant confirmé l'interdiction de manifestation du collectif d'ultra-droite Comité du 9 mai qui était prévu hier samedi à Paris. 97 militants d'ultra-droite et d'ultra-gauche également interpellés dans les rues de la capitale. 46 personnes ont été placées en garde à vue. Parmi les 46 personnes, 3 sont mineures. Le navire de croisière Ondius, à bord duquel a été détecté un foyer d'antivirus, est arrivé ce matin au port de Granadilla, dans le sud de l'île espagnole de Tenerife, aux Canaries. Les évacuations vont débuter. Emmanuel Macron au Kenya ce dimanche, Kenya pays anglophone qu'il considère emblématique d'une relation refondée de la France avec l'Afrique et en partie choisie mais aussi imposée par les divorces avec d'anciennes colonies francophones et cela sous ses deux mandats. À 8h02, parlons du karaoké avec cette question. Si le karaoké était bien plus qu'un simple divertissement, une étude récente vient de dévoiler que ce loisir booste le sentiment de bien-être. 96% des pratiquants ressentent notamment un bénéfice émotionnel positif après une session de karaoké. Il permet aussi de renforcer la confiance en soi et de lâcher prise. Arnaud Studer est le fondateur de BAM Karaoké, organisateur de karaoké en salle privée, et qui a réalisé cette étude. Écoutez.
13: C'est un terrain de rencontre. C'est à la fois qu'il y a 68% des gens qui sont prêts à venir au karaoké pour rencontrer des nouvelles personnes. Et 59% des gens l'associent à la création de liens et la création de souvenirs. En prenant le micro, il y a une émotion qui se passe qui est dingue. Et souvent, d'ailleurs, les personnes les plus récalcitrantes, qui sont un peu tirées par leurs amis pour venir chez nous, c'est souvent ceux qui reviennent et viennent le plus souvent par la suite. C'est vraiment un moment de lâcher prise et vivre ses émotions dans un petit cocon. C'est vraiment génial.
12: Arnaud Suder, fondateur de BAM Karaoké, répondait à Héloïse Buc. Un mot de football avant la météo avec la suite de la 33e journée de Ligue 1. 8 rencontres à suivre ce soir. Le coup d'envoi de ces 8 matchs sera donné à 21h.
11: et la couleur du ciel.
12: Gris ce matin sur une grande partie du pays, exception toutefois près de la Belgique et près des Pyrénées, pardon, où les éclaircies sont attendues. Un temps pluvieux également du nord-ouest au sud-est. Cet après-midi, de l'instabilité sur quasi tout le territoire avec de la pluie, des averses parfois fortes et des orages parfois violents également. Exception sur le sud de la Garonne où le temps sera gris, mais pas de pluie et pas d'orage au programme. Le mercure, lui, entre 11 et 18 degrés ce matin, cet après-midi, de 13 et jusqu'à 24 degrés. 8h03, tout de suite, c'est Patrick Couvaigne.
11: Et bon, on est à 8h30, Nicolas.
12: Évidemment.
11: Pareil que vous venez de vous réveiller à l'instant. Mais juste à l'instant, là, hein, ça fait du bien quand même. Hein, deux heures de sommeil en plus, ça change un petit peu de la semaine. Quoique, hier, on n'avait pas bossé, et vendredi non plus. Bah, j'ai une connerie alors. Tarzan Boy avec Baltimora, c'est un énorme tube 80 sur Nostalgie.

0: Nostalgie, 8h10.
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0: Bon, vous êtes coiffeur, vous êtes plombier, vous êtes électricien. Bah, vous ne risquez rien avec l'intelligence artificielle. Voilà, il y a un sondage qui est paru là il y a quelques jours. Ce sont les métiers qui seront certainement les plus préservés, donc les métiers de la catégorie artisanale. En revanche, j'ai quand même des nouvelles un peu moyennes aussi. Je vais faire vite. Si vous êtes dans le conseil, si vous êtes chauffeur de taxi, ça va être plus difficile. Et même animateur radio. Ça m'emmerde hein, quand même. Bon. On en a au moins pour 10 ans avant qu'il y ait vraiment la grosse bascule, un petit peu de marge devant nous. Nous sommes le 10 mai aujourd'hui. Je vous souhaite un très bon réveil dimanche. Bonne fête aux Solanges. La musique avec Alain Souchon. Super Tramp. Ça, c'est irremplaçable, vous voyez, par l'intelligence artificielle. Le soleil se couche à 21h18. Encore 3 minutes d'ensoleillement aujourd'hui. Quel bonheur. Et puis votre horoscope, si vous l'avez raté à 6h20, 7h20, eh bien, il arrive dans moins de 10 minutes à 8h20. Bonjour.
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Et voilà qui nous fait 8h18. Merci d'être là, de vous réveiller avec Nostalgie, d'être sur la route comme Fabien, avec la radio des tubes 80, George Michael, Alain Souchon, Luna Parker, votre horoscope pour ce 10 mai, les béliers célibataires, vous avez envie d'une relation durable. Si une personne s'intéresse à vous, prenez le temps de la connaître. Les taureaux, journée propice à la sensualité si vous êtes en couple, vous prenez le temps de partager des moments complices et fougueux. Les gémeaux, petite baisse d'énergie à la maison, une activité artistique pourrait vous plaire et vous détendre. Les cancers, une marche pourrait vous faire beaucoup de bien aujourd'hui. Les lions, célibataires, vous avez toutes vos chances avec une personne qui vous plaît. Vierge, parlez de vos idées et de vos créations. Vos idées innovantes plaisent et vous garantissent un beau succès. Les balances, professionnellement, vous avez besoin d'exprimer votre créativité. Votre audace sera payante. Les scorpions, vous trouvez votre rythme au travail et vous montrez très positif. Vous inspirez votre entourage. Les sagittaires, une escapade dans la nature vous ferait le plus grand bien, tout comme une initiation au yoga ou à la méditation. Les capricornes en couple, le temps n'a aucune prise sur votre relation. Le lien qui vous unit est de plus en plus intense. Les verseaux, célibataires, une personne qui a compté refait surface. Attention, les regrets pourraient mal vous conseiller. Les poissons, vous retrouvez votre énergie légendaire. Pensez à vous avant de penser aux autres.

0: passer le temps.
1: Excellent début de journée avec Nostalgie, 8h29. Dans une demi-heure, vous votez pour le 4 à la suite, ce premier 4 à la suite de ce dimanche 10 mai. Et pour voter, nostalgie.fr, l'appli sur votre smartphone. Alors vous votez pour quoi? Pour les nouvelles, les nouveaux, vous votez pour écouter jusqu'à 4 tubes du même groupe ou du même artiste. Le principe, la mécanique, je lance un premier artiste ou un premier groupe. Et ensuite, pendant ce premier titre, vous votez pour un deuxième et ainsi de suite. Jusqu'à 4 titres, si vous le décidez. Si vous l'appelez de vos voeux, c'est dans une demi-heure sur Nostalgie. Il est 8h30. Les infos, Nicolas Beaubois. Bonjour Nicolas.
2: Bonjour Patrick, bonjour à toutes et tous. Trois mots-clés dans l'actu ce dimanche. Navire, garde à vue et sport. Votre météo aussi, avec une journée marquée par la pluie et les orages aussi. Attention, parfois violents. Le navire de croisière Mondius, où a été détecté un foyer d'antivirus, est entré ce matin dans le port espagnol de Granadilla. L'évacuation de plus d'une centaine de passagers et membres d'équipage devrait débuter dans la matinée. L'Espagne est prête et préparée à assurer hier soir depuis l'Espagne le patron de l'OMS. 46 personnes, dont 3 mineurs, placées en garde à vue hier à Paris en marge de manifestations interdites. Manifestations d'un groupe d'ultra-droite et manifestations antifascistes. 46 gardes à vue donc et 97 interpellations au total. Et cela dans différents secteurs de la ville. Emmanuel Macron au Kenya ce dimanche. Kenya, pays anglophone qu'il considère désormais emblématique d'une relation refondée de la France avec l'Afrique. Une relation refondée en partie choisie, mais aussi imposée par les divorces avec d'anciennes colonies francophones. La France qui a par ailleurs promulgué hier la loi facilitant la restitution des œuvres pillées durant la colonisation. Loi réclamée depuis des années en Afrique et saluée par la Chine. L'Iran a menacé de s'en prendre à des sites appartenant à Washington au Moyen-Orient en cas d'attaque de sa marine marchande après des frappes américaines contre deux de ses pétroliers et alors que les États-Unis attendent toujours la réponse de Téhéran à leur dernière proposition. À 8h32 sur Nostalgie, parlons sport avec tout d'abord le rugby et la 23e journée de Top 14 à retenir des matchs d'hier. La victoire de l'UBB, l'Union Bordeaux-Bègles face à Bayonne sur la pelouse de Bayonne même, 40 à 38. Toulouse qui a facilement écrasé Toulon, 51 à 27. Dernier match de cette 23e journée, ce sera ce soir. Match entre le Racing 92 et le Stade Rochelet. Le coup d'envoi est à 21h05. Du football avec la 33e journée de Ligue 1. 8 rencontres dont le coup d'envoi sera donné à 21h ce soir. En attendant le dénouement final de cette saison de Ligue 1, et bien en Ligue 2, Le Mans est assuré de jouer en Ligue 1 la saison prochaine avec 3. Le Mans assure de jouer en Ligue 1 donc, et malgré l'interruption de son match hier soir à Bastia qui évoluera en National l'an prochain. Et puis en mode tennis, à 2 semaines de Roland Garros et pour son entrée en lice au Masters Mills de Rome, Arthur Fils, touché à la hanche, a été contraint à l'abandon.
1: Et avant de retrouver George Michael, dans quelques secondes, la météo.
2: De la grisaille ce matin sur une bonne partie du pays, grisaille et même de la pluie du nord-ouest au sud-est, près de la frontière avec la Belgique et près des Pyrénées. En revanche, le temps est plus calme, avec même des éclaircies attendues. Pas d'éclaircies en revanche cet après-midi pour ces deux zones, mais de la grisaille et même un peu de pluie, des averses orageuses attendues sur une grande partie du territoire. Pour trouver un temps plus calme, il faudra être au sud de la Garonne. Les températures ce matin de 11 à 18 degrés, de 13 à 24 degrés pour les maxis cet après-midi. 8h33, tout de suite, c'est Patrick Couvagne.

0: C'était le bonbon de se réveiller avec tous les tubes 80, Nostalgie, Anita Ward, Michel Polnareff. Voilà, je vous l'ai laissé jusqu'à la fin. Ou encore Bordolero. Et merci du fond du cœur pour vos messages, vos vidéos. Je reçois beaucoup de vidéos, hein, de plus en plus. Vous voyez Franck dans la région de Gap, là, qui est sur le lac de Serponçon. Du côté de l'île de la Réunion, c'est Myriam, je fais tout de tête. Hein, avec une vidéo du Python de la Fournaise. C'est exceptionnel. Merci de votre gentillesse. Merci de votre complicité, merci de votre humanité et merci d'être là sur Nostalgie 9h-20.
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0: Excellent week-end avec Nostalgie. Et Jeanne Mas, qui ne saurait tarder, Personal Jesus. Ça, c'est un immense tube de Dépêche Mode que j'ai pour vous. Et puis, vous allez voter juste après les infos de 9h, comme d'habitude, avec le 4 à la suite, premier 4 à la suite de ce dimanche 10 mai, pour voter de l'appli Nostalgie et Nostalgie.fr, jusqu'à 4 tubes du même groupe ou du même artiste enchaîné, si vous l'appelez de vos voeux.
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0: Nostalgie 9h. Les infos, Nicolas Beaubois. Bonjour Nicolas.
12: Bonjour Patrick, bonjour à toutes et tous. À retenir ce matin dans l'actu, le navire de croisière arrivé à Tenerife il y a quelques minutes désormais, suite de la tournée d'Emmanuel Macron en Afrique, déplacement au Kenya. La météo quant à elle, de la pluie et des orages même ce dimanche, et cela sur une bonne partie du territoire. Le navire de croisière où était détecté un foyer d'antivirus est arrivé tôt ce matin sur l'île espagnole de Tenerife dans les Canaries, avant l'évacuation dans la foulée de plus d'une centaine de passagers et membres d'équipage. Emmanuel Macron au Kenya ce dimanche. Kenya, pays anglophone qu'il considère emblématique d'une relation refondée de la France-Afrique. Et au deuxième jour de sa tournée africaine, le président doit quitter d'abord dans la matinée Alexandrie en Égypte, où il a inauguré hier samedi le nouveau campus de l'université Sangor de la francophonie, pour arriver à Nairobi. Au programme, un tête-à-tête et une conférence de presse dans l'après-midi avec son homologue kényan William Ruto, et la signature d'accords entre des entreprises françaises et kenyanes. La ministre française déléguée aux armées, Alice Ruffo, et le président algérien Abdelmadjid Tebboune ont établi hier samedi une feuille de route pour intensifier les coopérations des deux pays, notamment dans le domaine sécuritaire et de défense, mise à mal par près de 2 ans de profonde crise diplomatique entre les deux pays. Par ailleurs, la France a promulgué hier samedi la loi facilitant la restitution des œuvres pillées durant la colonisation, réclamée depuis des années en Afrique et saluée par la Chine, mais qui ne s'applique qu'aux biens acquis entre 1815 et 1972. Cet entretien aujourd'hui apparu dans la Tribune dimanche, entretien du leader de la France insoumise, Jean-Luc Mélenchon. Il ne ferme pas la porte aux autres partis de gauche et les appelle à, je cite, « éviter le suicide anti-LFI pour l'élection présidentielle ». À 9h de Parlons Sport avec la 33e journée de Ligue 1 de football, le coup d'envoi des 8 matchs sera donné à 21h ce soir. Ligue 1 où Le Mans évoluera la saison prochaine après 2 montées en 2 ans et malgré l'interruption de leur match à Bastia hier soir pour le compte de la 34e journée de Ligue 2. Notez que Bastia évoluera en Ligue 3 la saison prochaine. Du rugby aussi ce soir avec le dernier match de la 23e journée de Top 14. Le Stade Rochelet se déplace sur la pelouse du Racing 92. C'est à 21h05. Et puis un mot de tennis à 2 semaines de Roland Garros. Le numéro 1 français Arthur Fils a été contraint à l'abandon hier lors de son entrée en lice au Masters 1000 de Rome. Fils touché à une hanche.
0: Ah oui, Roland Garros, on va y arriver très vite.
12: Tout à fait.
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12: Cet après-midi, l'instabilité se déclenchera sur de nombreuses régions avec au programme malheureusement des averses et des orages, exception pour le sud de la Garonne où le temps sera gris mais pas de pluie. Ce soir, persistance des pluies, des averses et des orages sur tout le territoire et notamment sur sur la moitié nord du pays. Le mercure, lui, de 13 à 25 degrés cet après-midi, de 11 à 17 degrés ce soir. 9h03, c'est le 4 à la suite en compagnie de Patrick Couvaigne.
0: Ouais, comme vous dites.

avec votre téléphone portable, votre smartphone. Bon, je dis tout le temps smartphone, alors apparemment je change un peu, je switch, je dis téléphone portable. Enfin, vous aviez compris. Téléchargez l'appli, bien sûr, pour voter. Si vous êtes à la maison, vous pouvez voter avec le site de la radio nostalgie.fr. Jusqu'à 4 tubes enchaînés de Patricia Cass tout de suite. Premier tube pour Patricia, c'était en 87, si je ne m'abuse. Il est prévu dans les 4 tubes que j'ai prévus. On va voir si on l'écoute. En tout cas, je lance le premier et pendant ce temps-là, vous votez pour un deuxième tube de Patricia Cass, nostalgie.fr et votre smartphone avec l'appli.

je suis impressionné par vos votes là, à 9h10, avec un long week-end, un dimanche quand même. Des centaines et des centaines de votes pour ce 4 à la suite, Patricia Cass, la Mosellane, la fille de Forbach. On la connaît bien là-bas, elle est d'un Forbach. Alors, ça donne 75% de oui pour un deuxième tube de Patricia Cass. Et je vous dis bravo vraiment pour votre engouement pour ces 4 à la suite chaque week-end. Vous votez maintenant pour un deuxième... Non, le troisième. Le deuxième, il va partir. Le troisième tube de Patricia. L'appli sur votre smartphone, bien sûr, un pouce à l'endroit. Et la même chose avec nostalgie.fr.

4 à la suite, Patricia Cass sur Nostalgie. Ça démarre fort hein, ce dimanche 10 mai. 85% de oui pour un troisième tube. Allez, je vous l'envoie dans quelques secondes et vous votez pour un quatrième. Pendant ce temps-là, nostalgie.fr, mettez un pouce, hein, c'est le site de la radio. Et puis l'appli sur votre smartphone pour voter également. On écoute le troisième tube de Patricia.

0: Chaka, c'est son 4 à la suite, c'est votre 4 à la suite Nostalgie. Alors les scores pour ce quatrième titre, oui non, bah c'est oui à 99%, il est là. Il me dit que je suis belle sur Nostalgie. Bravo hein, pour tous ces votes, des centaines et des centaines en ce dimanche 10 mai. Merci.
1: Et

0: belle jolie voix, Patricia Cass. Bravo pour ce 4 à la suite et un nouveau 4 à la suite tout à l'heure. À 10h sur Nostalgie, la musique avec tous les tubes 80, Laurent Voulzy, Les Nuits sans Kim Wilde, Depeche Mode, Personal Jesus et une nouvelle demi-heure non-stop.
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0: Dans laquelle j'ai logé Michael Jackson avec le PYT Pretty Young Thing. Ça arrive, bon dimanche.
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9h30 de vous écouter Nostalgie pour ce 10 mai. Ce sera un petit peu difficile de faire confiance à la météo. En revanche, vous pouvez faire confiance pour la musique. Là, vous êtes dans la demi-heure non-stop avec les tubes 80, Francis Cabrel. Vous êtes déjà en train de fredonner, j'en suis sûr. Là, la cabane du pêcheur. Laurent Voulzy, juste après. Les nuits sans Kim Wilde, un Michael Jackson qui va bien. PYT, et puis... ça reste l'amour avec Léopold Nord et vous.

0: vous souhaite un super week-end avec Nostalgie. J'adore le message de Stéphane, Damien qui me dit comme ça fait du bien de se lever à 9h30 au lieu de 2h du matin, mais comme je vous comprends Stéphane.
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0: Allez, Spagna avec Easy Ladies, gros tube 80 là, dans ma sélection. Jean-Jacques Goldman également, Je te donne, et apprêtez-vous, préparez-vous à voter, à choisir, à décider un nouveau 4 à la suite qui arrive à 10h pile là.
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0: Je vous souhaite un excellent dimanche, 10h.
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0: C'est un groupe britannique, ils ont vendu 300 millions d'albums dans le monde. Il n'y en a pas 10 000, hein. Vous avez trouvé ou pas? 1, 2, 3, 4, 5 lettres. Bon. Le groupe Queen, tout de suite, pour ce 4 à la suite, bah vous, vous aviez trouvé évidemment. Le groupe Queen avec Freddie Mercury et toute son équipe, vous votez dès maintenant pour un deuxième, voire après un troisième, voire un quatrième tube de Queen. Je lance le premier là, je le lance là, tiens, hop, j'attends pas. Je renvoie direct, 84, Radio Gaga. Et pendant ce Radio Gaga là, vous votez nostalgie.fr, l'appli sur votre smartphone pour un deuxième tube du groupe britannique.

Merci d'écouter Nostalgie. C'est le 4 à la suite Queen là en ce moment. Le premier, c'est normal qu'il soit passé. C'est moi qui l'ai lancé puisqu'on démarre chaque 4 à la suite avec ma sélection. Et ensuite, c'est vous qui votez. Alors justement, pour un deuxième tube de Queen, ça donne quoi? Ils sont très hauts, hein, comme d'hab. 95,2% pour un deuxième tube. Et vous votez dès maintenant, sans plus attendre, pour un troisième. L'appli, smartphone, pouce à l'endroit. J'essaie de synthétiser un peu pour changer. Et le site de la radio nostalgie.fr.

Bah, c'est vous les champions. Votre mobilisation est très importante pour ce 4 à la suite Queen sur Nostalgie. Et ça donne 86% de oui pour un troisième tube. Allez, on va tenter ensemble le quatrième. Vous venez peut-être d'arriver, vous écoutez Nostalgie et vous êtes au cœur du 4 à la suite. On a écouté trois tubes de Queen, peut-être un quatrième. Et pour ça, il faut voter nostalgie.fr et l'appli sur votre téléphone portable.

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0: Là, on était à 3 à la suite, hein, avec le groupe Queen. Est-ce qu'on fait le 4 à la suite alors, finalement? Bah oui, à 99% vous avez dit oui pour un quatrième tube, pas forcément le plus connu, et c'est tout l'intérêt, c'est tout le sel du 4 à la suite. Chaque week-end, vous redécouvrez, vous découvrez des tubes d'artistes, de groupes que vous aviez un petit peu mis de côté, oubliés, bah nous on les a pas oubliés. Allez, quatrième tube de Queen avec

Et encore bravo pour ce 4 à la suite, Queen sur Nostalgie. Sauvage continent, qui est-ce? Stéphane Echer, bon week-end.

0: Nostalgie, c'est beaucoup de tubes, hein, toute la journée, tout le temps, le matin, l'après-midi, la nuit, tout le temps, n'importe quand. Tous les tubes 80 et puis un nouveau 4 à la suite qui arrive à 11h.
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0: Tout le temps, tout le temps. La demi-heure non-stop avec Funky Tar, Lexic, Spania, Easy Lady et Jean-Jacques Goldman. Nostalgie. Je te donne...
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Et qui va aller chanter en allant nettoyer la voiture, un éléphant bleu dans la voiture? Bah, c'est vous. Même si vous n'avez pas de voiture, d'ailleurs, vous pouvez chanter, allez-y. Hein. Ottawa, c'est open bar, comme dirait l'autre, t'es ok. Vous êtes

Excellent week-end avec Nostalgie. Bon, je vais pas trop traîner là. Je vais m'avancer sur la prochaine demi-heure de musique non-stop avec deux super tubes à carrière. Ouais, Peter Gabriel, Sledgehammer, Umberto Tozzi, Ti Amo. Il y en a d'autres, hein. Bon, je vais pas tout dire tout de suite là. J'aime bien faire la surprise du chef. Et Gilbert Montagné, lui, il est déjà là à 11h05. Ça sert à ça sur Nostalgie.

0: Un rapide, rapide. Merci à Gabriel de Perpignan pour son message. Nous sommes sur la route de Collioure et on écoute vos tubes Nostalgie. Merci, merci à vous. Nostalgie. Et merci à vous que je ne vois pas, mais je sais que vous êtes des centaines et des centaines de milliers à nous écouter chaque week-end. Je vous félicite, je vous remercie. Et puis je vous invite à voter en 11h pour le dernier 4 à la suite de ce week-end. Préparez les smartphones.
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0: Nous sommes bien le dimanche 10 mai, et il est bien 11h.
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0: Et vous venez bien de vous réveiller aussi, à l'instant. Moi, ça ne me dérange pas, au contraire, je suis très heureux. Vous êtes en plein répit, en plein repos avec ce week-end prolongé, et c'est tant mieux. Allez, je vous invite à voter maintenant pour un nouveau 4 à la suite, le dernier de votre week-end. 4 à la suite Niagara, 4 tubes que j'ai préparés, que j'ai mis de côté pour vous. Je lance le premier là, on est prêt? Ok. Alors voilà, l'amour à la plage, et pendant l'amour à la plage, vous votez pour un deuxième tube de Niagara avec votre smartphone, un pouce à l'endroit et nostalgie.fr.

vous faites à ou cha cha cha là, avouez. Je le connais bien. En tout cas, une chose est sûre, vous avez voté hein, pour ce 4 à la suite Niagara. Des centaines et centaines de votes. Ils sont quasiment à 80% de oui pour un deuxième tube. 78,6. Bravo. Allez, on continue. Vous continuez à voter si vous voulez un troisième tube de Niagara. Nostalgie.fr, le site de la radio. Et puis le smartphone également, après avoir téléchargé l'appli au préalable, elle est gratuite. Mettez un pouce à l'endroit pour un troisième tube de Niagara. Sur Nostalgie, c'est l'heure 4 à la suite. Le

Et j'ai comme l'impression que vous plébiscitez Niagara. Hein. 87% de oui pour un troisième tube de Niagara. Il est là, il arrive. Et le quatrième, il arrivera peut-être si vous continuez à voter pour eux. Ça nous fera un 4 sur 4, Niagara. Nostalgie.fr, l'appli sur votre smartphone. Alors, pour celles et ceux qui arrivent là, vous téléchargez l'appli Nostalgie. Vous allez tomber sur le 4 à la suite. Vous avez un pouce en haut, un pouce en bas. Vous choisissez si vous voulez un quatrième tube de Niagara, vous mettez un pouce en haut. On est d'ac ? On est d'ac.

0: week-end avec Nostalgie. 4 à la suite, Niagara.
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0: Et je dois dire que vous les avez perchés là. Hein. 100%. Voilà, il n'y a pas une personne en France qui a dit non pour le quatrième tube de Niagara. Qu'on écoute là maintenant, sans tarder, quand la ville dort sur Nostalgie, quasiment 11h15. Profitez bien de votre week-end avec tous les tubes de Nostalgie.

0: Nostalgie, bon week-end. Merci d'être là, tellement de messages. Bah, je commence par qui là? Allez, Céline, sur la route, elle écoute Nostalgie du côté de Narbonne. Gros bisous. Karina et David, région montalbanaise, gros bisous aussi. Jean-Philippe, à Strasbourg, quartier de la Petite France, bise. Je me change un peu. Merci d'être là, votre fidélité. Les tubes 80, Thierry Pastor dans ma sélection, Alain Bachon également, Peter Gabriel. Ah, je suis fan, hein. Sledgehammer qui arrive pour la demi-heure non-stop.
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0: Ça fait tout dans la séduction là. Je vous ai mis en italien aussi, ouais. Tout va bien. Hein. Un bel tozzi, ti amo, sur Nostalgie.
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0: Et très belle fin de week-end avec Nostalgie.
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0: Tu imagines le nombre de personnes qui écoutent là?
2: J'ai peur.
0: Là, c'est pour ça qu'il faut être bon, hein, parce que on peut pas, faire les choses à moitié. Il faut être parfait, excellent. Voilà. Alors bon, la musique, on est bien.
2: Oui, mon Patrick.
0: Bon, oui. Pour le discours, Julien Loïki jusqu'à 18h.
2: On va faire au mieux.
0: Qui va être excellent. Absolument. Aussi. Donc vous avez plein de raisons de rester.
2: Tous les tubes 80, Michael Jackson avec Human Nature. C'est marrant parce que ça, on l'a entendu dans des concerts de Toto. Pourquoi? Parce que c'est un titre de Toto à la base. On en reparlera tout à l'heure. Et on l'écoutera. Il y aura The Pointer Sisters et Mylène Farmer sur Nostalgie.
0: J'adore ce que tu racontes.
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10: Alors du coup, on est quel jour? On ne sait plus. C'est dimanche. Bienvenue et sur Nostalgie, il est midi. Dans 3 minutes, tous les tubes 80, Michael Field, après les infos de Nicolas Beaubois. Bonjour Nicolas.
2: Bonjour Julien, bonjour à toutes et tous. L'actu ce midi, l'aide carburant aux entreprises du bâtiment et des travaux publics publiée au journal officiel. Un déplacement au Kenya pour Emmanuel Macron. Au deuxième jour de sa tournée en Afrique, enfin la météo. 8 départements en vigilance orange pour orages et des orages cet après-midi attendus. Et cela sur une bonne partie du pays. Mais avant les premières évacuations des près de 250 passagers et membres d'équipage du navire de croisière où a été détecté un foyer d'antivirus ont débuté ce matin dans un port de l'île de Tenerife dans les Canaries. L'opération prendra fin demain lundi. Notez par ailleurs que les 5 Français à bord seront répatriés dans l'Hexagone par un vol sanitaire aujourd'hui, annonce le gouvernement. Sébastien Lecornu doit tenir, lui, une réunion à Matignon pour faire un point de situation avec les ministres et responsables concernés. Le décret sur l'aide aux entreprises du bâtiment et des travaux publics leur accordant sous condition 20 centimes par litre de gasoil non routier au mois de mai, annoncé par le gouvernement fin avril, a été publié ce dimanche au journal officiel. Emmanuel Macron se rend aujourd'hui au Kenya, pays anglophone qu'il considère emblématiquement d'une relation refondée de la France avec l'Afrique. Emmanuel Macron qui a hier samedi inauguré le nouveau campus de l'université Senghor de la francophonie à Alexandrie. L'actu également, un projectile non identifié a frappé un navire au large des côtes du Qatar tôt ce matin. C'est ce qu'a fait savoir une agence maritime et après que les gardiens de la révolution iranien ont menacé la veille de prendre pour cible des navires ennemis dans la région. Vladimir Poutine accuse les soutiens de l'Ukraine d'être responsables de la prolongation du conflit. Ils ont commencé à intensifier la confrontation avec la Russie qui se poursuit encore aujourd'hui. Je pense que cela touche à sa fin, mais la situation reste grave toujours, selon Vladimir Poutine. À midi 2, sur Nostalgie, parlons sport. À l'avant-dernière journée du championnat de France de football de Ligue 1, 8 rencontres toutes programmées à 21h, avec des matchs en jeu, notamment en bas de tableau, hein, puisque Nice et Auxerre se rencontrent ce soir. Nice et Auxerre, respectivement 15e et 16e au classement. L'objectif est éviter de finir à la 16e place, synonyme de barrage entre club de Ligue 1 et club de Ligue 2. Du rugby aussi, avec le dernier match de la 23e journée de Top 14, le Racing 92 accueille le Stade Rochelet. C'est un match à suivre dès 21h05.
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9: Et ça de glace qui commence demain avec Saint-Mamer au passage.
2: Exactement, tout à fait Julien. 8 départements, les Pyrénées-Atlantiques, les Hautes-Pyrénées, le Tarn, le Tarn-et-Garonne, la Haute-Garonne, le Gers, l'Ariège et l'Aveyron ont été placés ce matin en vigilance orange pour orages. Des orages mais aussi de la grêle sont attendus justement cet après-midi. Des orages sur l'ouest et le centre accompagnés par moments d'averses, sauf au sud de la Garonne où le temps sera gris. Grisaille aussi autour de la Méditerranée. Demain matin, un temps toujours perturbé sur une bande partie du territoire avec des pluies du centre à l'est et au sud du pays. Un peu plus d'éclaircies hein, au sud de la Garonne et autour de la Méditerranée. Éclaircies aussi de la Bretagne à la Normandie. Les températures, elles, de 14 à 25 degrés cet après-midi. Demain matin, comptez de 7 et jusqu'à 16 degrés. Midi passé de 3 minutes. Il n'aime pas qu'on laisse les boîtes ouvertes. Il déteste qu'on mette nonchalamment les papiers dans la benne à papier. C'est Julien Loïc.
9: Ah, ça, je déteste. Le papier recyclage, là, que vous mettez n'importe comment, là ?
2: Oui, mais c'est dans la benne à papier.
9: D'ailleurs, je vais passer l'après-midi à l'étrier.
2: C'est dans la benne à papier.
9: Par votre faute. Et ce soir, comme chaque dimanche à 22h, il y aura Nostalgie Rock avec tous les piliers du genre dans le Guitar Hero Michael Field, que voici justement avec la voix de Maggie Rayleigh. Faut pas l'oublier sur Nostalgie.

0: Bon appétit et merci. 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
0: Nostalgie, la radio de tous les tubes 80 dans toute la France. Ce pays qui se distingue à l'international par la diversité de ses plats. Chez moi, à Tulle, on pleure une figure locale. C'est Farjou qui a longtemps tenu l'hôtel-restaurant juste en face de la gare avant de prendre sa retraite il y a une dizaine d'années. Il a bossé de 14 à 76 ans, embauché par sa maman comme serveur. Une tradition familiale et une page de la gastronomie corrézienne qui se tourne. Jeanne Masse a notamment mangé à sa table. On l'écoutera un peu après 13h sur Nostalgie.
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0: Et qu'est-ce qui mijote en cuisine? Une demi-heure de musique non-stop avec Michael Jackson, The Pointer Sisters, Bill & Farmer, tous les tubes 80 sur Nostalgie.
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0: sont des profs et que la météo n'est pas ouf, bah on corrige des copies, n'est-ce pas Antoine? Fonction, géométrie, probabilité, tout ce qu'on aime. La radio c'est aussi des maths. Dans même pas deux minutes, tous les tubes 80 sur Nostalgie. Jean-Jacques Goldman, Bonnie Tyler, à qui on pense très fort, et puis le groupe Imagination.
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0: 19 septembre 2026, Jeanne Masse à la Cigale de Paris. Pour tous les nostalgiques de ces tubes 80, j'en ai un justement pour vous, juste après Jean-Jacques Goldman à 13h sur Nostalgie.

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0: c'est dimanche. Merci d'être là sur Nostalgie.
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0: Julien Loïc avec vous tout l'après-midi avec tous les tubes 80. Bientôt une nouvelle demi-heure non-stop avec notamment le groupe Imagination ou encore Daniel Balavoine. Christophe Ravet en fin de journée pour une dernière avant ses vacances. Il va tout donner dans Nostalgie Rock ce soir à 22h et puis à minuit. Comme chaque dimanche soir, une vedette des années 80 prend le micro sur Nostalgie. C'est Kim Wilde, toujours dans son Closer Tour, sa tournée européenne. Elle trouve le temps quand même de venir jouer ses coups de cœur des années 80 dans The Kim Wilde 80s Show à partir de minuit sur Nostalgie.
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0: Et pour relancer cette demi-heure de musique non-stop, on va tous avoir une pensée pour Bonnie Tyler qui chante sur la BO du film Footloose en 1984.
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Daniel Balavoine, Jimmy Somerville avec John Miles Kingston, tous les tubes 80 sur Nostalgie et aussi les Britanniques de The Human League qui ne croyaient pas du tout au potentiel de ce single Don't You Want Me. Philip Hawkey, le leader du groupe, a toujours considéré qu'il était surcoté. Voilà donc pourquoi il est sorti seulement en quatrième extrait du troisième album Dare en 1981. C'est devenu un vrai classique sur Nostalgie.

0: Bon dimanche la France, quoi que vous fassiez, faites-le avec nostalgie. Salut Astrid, vous avez bien raison, vous restez chez vous le temps que ça passe. Un bel orage qui avance vers votre terrasse, le light jockey de la météo a beaucoup de travail aujourd'hui. Alors qu'en Gironde, le ciel est tout bleu. Coucou Mickaël et bravo pour la formule bon dimanche dominical. Pendant que Mélanie, Julien et Jimmy usent leurs souliers à la foire de Paris. Ah oui, j'ai oublié de vous le dire hier, mais tous les tapis roulants sont à l'arrêt. Ça va faire grimper votre record de pas tout ça. Dans une grosse minute, la légende, Jimmy Cliff, Lerita Mitsuko et puis Huey Lewis and the News, tous les tubes 80, tous les styles musicaux aussi sont sur Nostalgie, écoutez.
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0: À partir de demain, ce sera une semaine Top Gun sur Nostalgie à fond, les années 80. Je vous explique tout, hein, au bout de ce nouveau quart d'heure très musical. Voici Jimmy Cliff à 14h, tous les tubes 80.

0: dimanche à tous. Qu'est-ce qu'on est bien au sec avec Nostalgie. Le temps de passer les sunglasses là pendant 3 jours. La météo sera propice à une sortie ciné. Et ça tombe bien puisque Top Gun ressort sur grand écran pendant une semaine dans plus de 150 salles en France. 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
0: Une autre BO culte, celle de Retour vers le futur, pour relancer une demi-heure de musique non-stop sur Nostalgie. À tout de suite.
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Niagara et avant ça Renault dans cette demi-heure non-stop sur Nostalgie. Deux groupes et artistes qui ont cartonné ce week-end dans le 4 à la suite. Et pour continuer de programmer votre radio préférée, direction l'appli Nostalgie pour nous soumettre vos 12 pépites 80 de 19h. Mélanie Renault de Marseille aux manettes en début de semaine. Et tous les tubes 80 qui défilent.

0: Bon dimanche la France, merci de faire confiance à Nostalgie et bravo Théo, vous avez profité de ce week-end prolongé pour organiser un anniversaire surprise à votre ami Alex, 20 personnes qui ont débarqué hier chez lui à l'improviste, heureusement pas les mains vides, là, c'est l'heure du barbecue pour se réchauffer du côté de Nancy. Dans deux minutes on repart dans les 80s, Tok Tok, Ottawa, Marc Lavoine, tous les tubes 80 sur Nostalgie.
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0: N-O-S-T-A, 5 lettres qui font votre bonheur au quotidien et une seule radio pour enchaîner tous les tubes 80, c'est évidemment Nostalgie avec Ottawa, Marc Lavoine et Tok Tok à 15h.

0: toujours de belles mélodies sur Nostalgie.
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0: Et bon dimanche, dimanche 10 mai, quelques anniversaires du jour. Jean Becker, réalisateur notamment de L'été meurtrier avec Isabelle Adjani et Alain Souchon qu'on vient d'écouter sur Nostalgie. Bono, la voix de U2. Pas très original, mais Sunday, Bloody Sunday en ce dimanche, ça me semble normal. On n'oublie pas Nostalgie Rock ce soir à 22h sur Nostalgie, anniversaire de Françoise Fabian, de Marina Vladi, d'Emmanuel DeVos, du DJ Bob Sinclair ou encore de Doc Gynéco, sans oublier Philippe Liado qui vous réveille toute la semaine avec Sandy dans les matins Nostalgie entre 6h et 10h. Deux petites minutes de lumière en plus en ce 130e jour de l'année et une bonne fête à toutes les Solanges.
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0: Une nouvelle demi-heure de musique non-stop pour profiter de tous les tubes 80. Samantha Fox, Dépêche Mode, Mylène Farmer sur Nostalgie. À tout de suite.
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chanteuse, comme Vanessa, on a vu Zabou dans deux films cette année au cinéma, Alter Ego et Mauvaise Pioche. Elle chantera Adélaïde avec Arnold de Turboost avant 16h. On écoutera aussi Mylène Farmer. Et voici Dépêche Mode sur Nostalgie, tous les tubes 80.

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0: Les longs week-ends s'enchaînent en mai avec Nostalgie. Un week-end en amoureux à Cholet pour vous, Camille, avec votre cheval. Bah oui, les hippodromes sont ouverts. Hein, juste, ça glisse un petit peu dans la gadoue. Faut ressortir les bottes. Et ça me botte. Dans deux minutes, tous les tubes 80 pour chanter et profiter de ce dimanche musical. Simply Red, Yazoo, Louis Bertignac sur Nostalgie.
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0: Et après ses vacances pieds nus à Tahiti, Louis Bertignac a fait un retour très remarqué dans The Voice aux côtés de son frangin Florent Pagny. Deux artistes réunis cette heure-ci sur Nostalgie. Tous les tubes 80.

groupe Gold, Yazoo, Paul McCartney, Michael Jackson, dans la prochaine demi-heure non-stop sur Nostalgie. Essayez tous les tubes 80, les images officielles du concert privé de Gilbert Montagné sur nostalgie.fr.

0: C'est dingue. C'est toujours la fête sur Nostalgie.
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0: Et le dimanche sur Nostalgie, on ne s'ennuie jamais, on enchaîne des demi-heures de musique non-stop toute la journée avec tous les tubes 80, alors qu'en soirée, Kiki Ravé vous prépare un ultime Nostalgie Rock avant ses vacances. Autant vous dire qu'il va tout donner ce soir, 22h minuit, et dans la foulée, bah, comme chaque dimanche soir à minuit, de Kim Wilde 80's Show. Kim Wilde, la star des années 80, programme et anime sa propre émission jusqu'à 4h du mat sur Nostalgie.
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0: Voici Yazoo, Paul McCartney, Michael Jackson ou encore Florent Pagny. Votre demi-heure non-stop arrive sur Nostalgie. Bon anniversaire Philippe. 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Et ce Philippe-là.
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Direction Laval, au Québec, pas en Mayenne, pour passer quelques jours de rêve dans l'ancienne villa de Céline Dion, désormais disponible à la location sur une célèbre plateforme. Tous les tubes de Céline, sans exception, sont ici.

toujours dans cette demi-heure non-stop avec tous les tubes 80 sur Nostalgie. Très vite, la première rencontre entre Paul McCartney et Michael Jackson, enregistrée en 1981. Donc un an avant The Girl Is Mine sur l'album Thriller. Say Say Say est pourtant sorti en 1983. C'est légendaire, c'est entouré par Florent Pagny et Félix Gray sur Nostalgie. Bon dimanche.

0: Impossible d'avoir le spleen du dimanche avec Nostalgie. Et d'autant que c'est une semaine de 3 jours qui vous attend dès demain. Olivier, vous êtes déjà dans l'organisation du week-end de l'Ascension. Vous chanterez jeudi pour le comité des fêtes de la ville de Langouattes. C'est dans les Côtes d'Armor. En même pas 2 minutes, on redécolle, nous, pour les années 80, avec Daniel Balavoine, Lio et Kenny Loggins. 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Écoutez bien ça.
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0: Elles portent bien leur nom aujourd'hui. Wet Wet Wet au Trianon de Paris ce soir avec Nostalgie. Et puis Lio le 17 décembre à l'Olympia. C'est elle qu'on va écouter dans ce nouveau quart d'heure sur Nostalgie 17h.

0: prochain tube sur Nostalgie, un tube 80 évidemment, Kenny Loggins.
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0: Le joli barbu qui sera à l'honneur toute la semaine prochaine sur votre radio Nostalgie. Un double tube à repérer, Danger Zone, ça c'est Kenny. Et puis Take My Breath Away, ça c'est Berlin. 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
0: Kenny qui a aussi chanté dans Footloose. Le voici pour une nouvelle demi-heure non-stop sur Nostalgie avec Renaud et Soft Cell.
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courte semaine qui se profile sur Nostalgie. 3 jours de boulot, mais 5 jours d'Instant Johnny à midi. Le taulier, aussi dans cette demi-heure non-stop, escorté par Renaud et La Roche-Valmont sur Nostalgie.

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Il y a des grillons et tous les tubes 80 sur Nostalgie. En attendant, Kim Wilde ce soir à minuit, comme chaque dimanche, avec The Kim Wilde 80's Show. Le son des années 80 défini par un seul groupe, Softcell. Alain Chamfort dans la foulée. Et puis voici Muriel Dac pour Guillaume Detroit, son plus grand fan en France sur Nostalgie.

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0: Salut à nos auditeurs sportifs qui se sont mouillés pour la bonne cause. Je vous parlais hier de Corentin qui a couru le 10 km UNICEF ce matin dans le bois de Boulogne. Mais il y avait aussi Tiffany au semi-marathon de Genève, complété en 2h17. Bravo pour ce futur summer body. Dans moins de 3 minutes justement, c'est un Christophe Ravet complètement déchaîné qui va se pointer au micro de Nostalgie avant ses vacances. Tous les tubes 80 avec UB40, Gloria Gaynor, Étienne Dao. Et puis l'émission des amoureux du combo guitare, basse, batterie, c'est Nostalgie Rock à 22h comme chaque dimanche. 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Voilà comment ça se passe.
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15: 18h, excellente fin d'après-midi avec Nostalgie et tous les tubes 80. On va commencer évidemment cette soirée ensemble avec notamment Moon Ray, Elsa et Julien Clerc. C'est sur Nostalgie.

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Vos places vous attendent sur nostalgie.fr. Et tiens, les épines du cœur, ça c'est pour patienter maintenant sur Nostalgie.

0: La belle fin d'après-midi.
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0: Et merci d'être encore là ce soir.
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0: J'espère surtout que vous avez bien profité de ce deuxième pont du mois de mai. Un joli mois de mai avec Nostalgie Rock qui reviendra tout à l'heure à partir de 22h pour passer la soirée au pays des tatouages. Tant qu'à faire en attendant, eh bien, je vous propose de lancer cette soirée ensemble avec une toute nouvelle demi-heure de musique non-stop.
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0: Et je vous prépare notamment les UB40. Il y aura aussi Gloria Gaynor ainsi qu'Etienne Dao avant 19h.
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0: Passez un bon début de soirée avec Nostalgie.
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0: Et très vite, une demi-heure de tube non-stop, ce sera avant 20h sur Nostalgie avec notamment Vincent de Limoges, de retour de week-end en voiture, en famille avec Nostalgie. Et bah bon retour à vous les amis, hein, soyez bien prudents sur la route avec très vite, côté Kletsol, Simple Minds, Jeanne Mas et puis Patrick Hernandez également pour la suite. Ce sera sur Nostalgie.
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18: Il est 19h, bienvenue à vous sur Nostalgie. Parmi les tubes 80, évidemment, rendez-vous dans ce nouveau quart d'heure, les Simple Minds, Jeanne Masse et Patrick Hernandez sur Nostalgie.

0: dimanche soir avec Nostalgie.
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0: Et Nostalgie Rock reviendra bien sûr tout à l'heure à partir de 22h avec ce soir notamment Led Zeppelin, les Doors ou bien encore les Rolling Stones. La rock'n'roll attitude sera de mise pendant 2h. Tant mieux d'ici là. Et bien une toute nouvelle demi-heure de musique non-stop.
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0: Ambiance plus moelleuse, tout en rondeur avec notamment George Harrison, Indochine et puis Eurythmics pour la suite.
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0: Bon début de soirée avec Nostalgie. Et très vite, bien sûr, une nouvelle demi-heure de tube non-stop avant 21h sur Nostalgie avec Quentin de Bordeaux qui voulait souhaiter plein de courage à son fils Damien pour les révisions du bac. Bah oui, forcément, et pour faire la pause entre les révisions, eh bien moi je vous promets les Fine Young Cannibals, Gérard Blanc et Stéphane Echer également pour la suite sur Nostalgie. 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
0: Déjà 20h, merci à vous d'avoir choisi Nostalgie ce soir en ce week-end du 8 mai avec, comme promis, au rendez-vous maintenant les Fine Young Cannibals, Gérard Blanc et Stéphane Echer, c'est sur Nostalgie.
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0: Et bon retour de week-end. Nostalgie. Bon, je sais que vous êtes d'accord avec moi. Un bon riff vaut parfois mieux qu'un long discours. Nostalgie Rock, ce sera tout à l'heure, bien sûr, à partir de 22h. Et je compte sur vous pour être au rendez-vous, bien sûr. En attendant, eh bien, je vous promets une toute nouvelle demi-heure de musique non-stop.
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0: Et effectivement, ce sera non-stop avec notamment Al Corley, Mylène Farmer, sans oublier les Cure, tant qu'à faire pour la suite sur Nostalgie.
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week-end du 8 mai avec Nostalgie dans la radio. Et avant de refermer ce long pont en musique, en retrouvant tout à l'heure à partir de 22h Nostalgie Rock pour 2 heures de grands classiques, de guitares légendaires et d'histoires qui ont marqué la planète rock. Et bah d'ici là, je vous propose tout simplement de terminer cette soirée en douceur et en rythme maintenant avec notre ami Gilbert Montagnier. Et bah oui, ça sert toujours à ça, Nostalgie dans votre radio. Bonne soirée à vous.

0: bonne soirée. Et très vite, bien sûr, une toute nouvelle demi-heure de tube non-stop avant 22h. Ce sera sur Nostalgie dans votre radio avec notamment Sandra Decaen qui prépare sa nouvelle semaine avec les plus grands tubes 80. Ça tombe bien, Sandra, très vite. Et bien, je vous promets notamment Madonna, les Pet Shop Boys. Il y aura aussi Serge Gainsbourg.
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3: 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D'ici là, bien sûr, Madonna, les Pet Shop Boys et Serge Gainsbourg. C'est sur Nostalgie, les 21h.

0: Passez une bonne soirée avec Nostalgie.
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0: Hello Rock a donné une voix à ceux qui n'en avaient pas. Nostalgie Rock reviendra tout à l'heure à partir de 22h justement. Je compte sur vous encore une fois, mais d'ici là, eh bien je vous prépare une toute nouvelle demi-heure de musique non-stop.
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0: Et on va pouvoir enchaîner cette fois avec Samantha Fox, il y aura aussi Jean-Jacques Goldman ainsi que les Madnets. Tout ça avant 22h sur Nostalgie.
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Bonne fin de week-end, bon retour de ce pont du 8 mai avec Nostalgie sur vos enceintes connectées bien sûr, et j'espère que cette parenthèse vous aura permis de souffler un petit peu, de profiter du soleil si vous en avez croisé évidemment, et puis surtout de bons moments en musique, dans la joie et la bonne humeur. Et puis n'oubliez pas, très vite à 22h, place à Nostalgie Rock pour 2 heures de grands classiques, de riffs cultes et puis de légendes qui ont marqué l'histoire du rock'n'roll. Ce sera tout à l'heure bien sûr. En attendant, je propose tout simplement d'enchaîner maintenant avec Alain Chamfort bien sûr, avec Souris puisque c'est grave.

Et bon dimanche soir avec Nostalgie Rock. On enchaîne bien sûr avec une basse hypnotique, un charme très british et cette déclaration devenue carrément culte. Girl Like You, c'est l'histoire d'une rencontre qui fait perdre tous ses repères. Un bouleversement qu'Edwin Collins nous raconte maintenant dans Nostalgie Rock.

Ouais, sur Nostalgie, on se radio porte 1980, juste après la disparition de Bon Scott, le chanteur d'AC/DC. Déflagration qui fait vaciller le groupe. Et pourtant, le groupe revient quelques mois plus tard avec ce riff devenu mythique et parle de renaissance, de survie, de revanche sur le destin. Au lieu d'une chanson triste, AC/DC a choisi carrément l'attitude rock, puissance, excès, confiance et guitare électrique. Back in Black devient l'un des plus grands hymnes du rock de tous les temps sur Nostalgie.

0: 23h, le rock, c'est la bande son de la rébellion, d'où la présence maintenant des Steppenwolf avec Born to be Wild. À suivre également les Doors pour enchaîner dans Nostalgie Rock.
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Allongé avec Nostalgie Rock et les Spin Doctors maintenant, avec deux princes pour séduire la même femme et comme seul objectif l'amour plutôt que l'argent ou les apparences, avec son groove ultra cool et son énergie très 90. Spin Doctors signe ce classique devenu instantanément légendaire et c'est pour ça que je vous les propose maintenant.

0: Bonne fin de week-end avec Nostalgie Rock.
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0: Bien, je vais avoir du temps cette fois, c'est bien. Le Kimoa Lady Show va pouvoir revenir tout à l'heure à partir de minuit jusqu'à 4h du matin, comme d'habitude, bien sûr. D'ici là, eh bien, encore un grand merci pour tous vos messages et tous ces titres que vous nous proposez pour vous les passer dans Nostalgie Rock. C'est le cas notamment de Thomas de Nice qui demande les White Stripes avec Seven Nation Army. Julien de Strasbourg voudrait Boston avec More Than a Feeling. Et puis Christian de Massy-Palaiso pencherait plutôt pour Jackson Browne avec Running on Empty. Bah, que des premiers choix, c'est certain. Je vous suis à 100%, je suis d'accord avec vous. Il ne reste plus qu'à vous les programmer. Peut-être, wait and see. J'espère, en tout cas d'ici là, je vais remettre une petite pièce dans le jukebox pour relancer la machine, avec notamment dans un instant Survivor et puis les Texas. Allez, éclatez-vous bien les amis.
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Et alors de Nostalgie Rock avec Jeff Buckley qui nous offre maintenant son premier album au milieu des années 90 avec Grace, et il distille sa voix hors norme, capable de passer du murmure à l'orage avec des guitares sensibles et une émotion à fleur de peau. Ah, c'est pas franchement un succès au départ, mais finira quand même par s'imposer après sa disparition comme une œuvre devenue essentielle. Un disque considéré comme l'un des plus beaux de son époque. Ben oui, et c'est bien pour ça que j'ai le plaisir maintenant de pouvoir vous offrir cette petite merveille.

Dans Nostalgie Rock, Paul McCartney se propose maintenant de parodier les grands tubes rock américains, notamment de Chuck Berry avec cette fois Back in the USSR. C'est sur Nostalgie.

0: Minuit sur Nostalgie, l'heure du Kimo Lady Show qui revient jusqu'à 4h du matin avec notamment ce soir Dave Stewart, Joan Jett et Mike and the Mechanics. Moi je vous souhaite une belle semaine avec Nostalgie dans la radio.
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0: Hello everybody, bienvenue sur Nostalgie. C'est Kim Wilde avec vous ce soir. And what better way to start with Aha on the Kim Wilde 80s Show.

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2: Bonsoir, vous écoutez le Kim Wilde 80s Show sur Nostalgie. We're all fired up, ready to go with the music. From Nick Kershaw to Powell, and this from Paul Simon. Brilliant.